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Attends, il y a un truc qu'il faut pas manquer, c'est la musique country. La musique country qui s'invite encore une fois dans votre travail, à votre boulot, de 9h à midi. Retrouvez Danny Côté pour Hit Country au travail. 3 heures, là. 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

Ce soir, puis même tout au long de la semaine, là, j'aimerais saluer chaleureusement toute l'équipe de Le Mieux Marcoux, Arpenteur, Géomètre, Appelé Civil. On vous souhaite une excellente soirée, une excellente journée pour demain, toute la semaine, à tous ceux et celles qui travaillent au bureau comme sur le terrain. Merci d'accompagner les gens de la région dans leurs différents projets immobiliers et leurs besoins en arpentage. Ça, c'est très important. Donc, bonne journée, bonne soirée plutôt à toute l'équipe.

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Excellent mardi soir tout le monde, c'est Ali Bombardier qui vous parle. J'espère que ça va bien. J'espère également que la soirée a pas été trop rough à date. Non, et on a de la très bonne musique country qui arrive dans les prochaines minutes. Écoutez, si vous êtes un fan de pièces de théâtre, là, j'ai une pièce à vous proposer gratuite, même qui vous attend demain soir à 19h à la place Sainte-Victoire de Victoriaville. Il y a la troupe Kaplan qui présentera Eldorado Snack Bar, qui est une comédie mettant en scène une famille prête à tout, mais vraiment à tout pour sauver son casse-croûte. Il y a plusieurs personnages qui arriveront avec les solutions, leurs solutions, parfois complètement déjantées. Donc, c'est une belle soirée culturelle et gratuite à ne pas manquer demain soir à 19h à la place Sainte-Victoire de Victoriaville.

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plusieurs heures de succès country pour accompagner votre avant-midi, rendre vos tâches plus agréables et vous aider, vraiment à vous aider, à patienter jusqu'à l'heure du dîner. 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

Ce soir, puis même tout au long de la semaine, là, j'aimerais saluer chaleureusement toute l'équipe de Le Mieux Marcoux, Arpenteur, Géomètre, Appelez Civil. On vous souhaite une excellente soirée, une excellente journée pour demain, toute la semaine, à tous ceux et celles qui travaillent au bureau comme sur le terrain. Merci d'accompagner les gens de la région dans leurs différents projets immobiliers et leurs besoins en arpentage. Ça, c'est très important. Donc, bonne journée, bonne soirée plutôt à toute l'équipe.

0: j'ai dit 60-40. On va dire 70-30. T'sais, j'ai jamais été bon en géographie, moi.
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Excellent mardi soir tout le monde, c'est Ali Bombardi qui vous parle, j'espère que ça va bien, j'espère également que la soirée a pas été trop rough à date, non. Et on a de la très bonne musique country qui arrive dans les prochaines minutes. Écoutez, si vous êtes un fan de pièces de théâtre, là, j'ai une pièce à vous proposer gratuite, même qui vous attend demain soir à 19h à la place 5 Victoires de Victoriaville. Il y a la troupe Kaplan qui présentera Eldorado Snack Bar, qui est une comédie mettant en scène une famille prête à tout, mais vraiment à tout pour sauver son casse-croûte. Il y a plusieurs personnages qui arriveront avec les solutions, leurs solutions, parfois complètement déjantées. Donc, c'est une belle soirée culturelle et gratuite à ne pas manquer demain soir à 19h à la place 5 Victoires de Victoriaville.

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8: Ça passait tellement vite le temps qu'on est déjà rendu au milieu de la semaine. Oui, oui, oui, mercredi 5 août à 2026, c'est les 6 heures précises. Vous êtes de bonne humeur, vous êtes en pleine forme. Et jusqu'à maintenant, comment ça se passe, ta période de vacances? Ça se passe bien de déroger un peu de la routine. Ça fait tellement du bien. Toi, et en plus, ben toi, ton retour au travail, après 1, 2, 3, 4 semaines, c'est pas trop catastrophique ton retour au travail. Non? OK, excellent. Merci beaucoup de prendre votre belle dose de musique grâce au 95.7. Alors, Danny Côté qui est en place jusqu'à midi pour te faire triper. Puis en plus, bien ce matin, aux environs de 7h45, je vais recevoir deux invités, Antoine Michaud, également Yves Charlebois du comité organisateur du Festival du Montagnard de Vianney qui aura lieu bien ce samedi 8 août. Alors, soyez-y aux environs de 7h45. Météo maintenant pour le centre du Québec. Une autre belle journée qui nous attend sous le soleil avec 29, humidex 36. Ciel dégagé pour ce soir et cette nuit avec 17. Demain, on prévoit un mélange de soleil et de nuages avec 30, humidex 38. Vendredi, ça revient de bord cette affaire-là. Vendredi, alternance de soleil et de nuages avec 30. Et là, ben samedi, c'est là que ça revient de bord comparé à vendredi. Samedi, on prévoit 60% de risque d'averse avec 27. Et de la pluie également pour dimanche avec 26. Alors, oh, tu dis, oh, ça défait nos plans pour le prochain week-end. Hey, ça a bien le temps de changer. On est mercredi. C'est des prévisions à long terme. Et à présentement, bien en direct du studio du Rennes chez Kim et Yann. Alors ce matin, le mercure indique quand même 19 degrés. Il nous chante un son plus récent succès qui nous prépare en plus, mais pour cet automne, un nouvel album. Alors il nous chante Debout à la fin. Voici Dave Armour.

Chaque fois que je vous tourne cette chanson, j'en reviens tout simplement pas. Donc, c'est un auteur, compositeur, interprète faisant partie de la relève. Phil Leclerc a fait appel au service du rappeur québécois Cyr Pathétique pour venir faire une collaboration sur une de ses chansons. Ça donne un résultat assez capoté. Une chanson remplie d'énergie dans votre mercredi matin. Alors, avec Phil Leclerc et Cyr Pathétique qui viennent de chanter Déconnecté. Et on est loin d'être déconnecté sur la réalité musicale Country Québec. Alors, on vous en propose 24 heures sur 24. 7 jours sur 7 en étant bien branché à l'une ou l'autre de nos quatre fréquences, ou encore tu nous écoutes également via les différentes applications qui existent ou encore aussi via notre site internet le hitcountry.com. Elle nous chante maintenant le Rendis, toi qui es présentement sur les routes du Québec. Voici Sandrine Hébert dans votre Country Club.

Excellent milieu de semaine en prenant votre belle dose de musique country bien branchée à l'une ou l'autre de nos quatre fréquences. Alors, c'est David Tremblay qui a chanté « Ne plus tenir debout » et jusqu'à neuf, c'est votre country club. Mais je suis en place derrière le microphone de Hit Country pour te faire vibrer comme ça jusqu'à midi. Entre 9h et midi, j'anime Hit Country au travail. La série Libre dès maintenant, écrite par Guillaume Wagner et réalisée par Patrice Laliberté, va présenter sa troisième et ultime saison au courant de la saison 2026-2027 sur icito.tv, etc. Mettant en vedette, entre autres, Ariel Mayou, de même que Marguerite Blason au courant de la saison 2026-2027 sur icito.tv, etc. Mettant en vedette, entre autres, Ariel Mayou, de même que Marguerite Bouchard, Henri Pé-

déjà. Toi qui es présentement en plein cœur de tes vacances, tu te dis, hey, on parle pas du temps qui passe vite. C'est tout à fait normal, ça passe tellement vite la vie. La vie de château, voici maintenant Pete Fortier.

0: nous a proposé, ben lui, le 4 juin dernier, son premier album en carrière. Ancien participant de la télé-réalité québécoise Star Academy, qui avait pris une place de choix dans votre cœur, tripeux et tripeuse de bonne musique country, avec Joël Vogue, qui a chanté Libre et vivant. En passant, ben son album est présentement en vente en sachet dans le magazine Echo Vedette Country, en bien sûr en vente dans tous les bons kiosques à journaux. La grande gagnante de la dernière saison de la télé-réalité américaine American Idol, Hannah Harper, a conclu au courant du dernier week-end sa grande tournée de promotion de ce, bien sûr, de sa victoire face à, bien sûr, à American Idol au courant des dernières semaines, qu'on avait bien sûr appelé sa grande tournée String Cheese. Et pour l'occasion, ben, une compagnie de String Cheese, hein, de Ficello chez les Américains, ben, qui a bien sûr envoyé une méga caisse pour dire, hey, tiens, voilà, pour conclure ta grande tournée, pour, également, on t'a appuyé côté financier pour ta grande tournée en tant que commanditaire, on t'envoie une caisse de Ficello pour satisfaire, bien sûr, ta faim, parce qu'elle adore manger des Ficello lorsqu'elle termine, bien sûr, sa présence sur une scène. Un petit dada qu'elle, bien sûr, apporte dans son cœur, notre chère Hannah Harper, qui a conclu sa grande tournée de promotion au courant des dernières semaines. On s'informe, on se jase détails de la météo et au détour, où nous mènera le vent? Oh, ça, c'est la grande question du mercredi. Ça peut nous mener bien, bien loin à travers le Québec. Ça va nous conduire à Bonaventure en Gaspésie. Entendre la performance de Alex et Caro.
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13: Bonjour, bon début de journée. Ici Claude Marquis, voici vos actualités. Les cas de maladie de Lyme continuent d'augmenter en Mauricie, centre du Québec. En date d'hier, 27 cas ont été recensés depuis le début de l'année, comparativement à 12 à la même période l'an dernier. Transmise par la tique à pattes noires infectée, la maladie progresse notamment en raison du réchauffement climatique qui favorise la présence de cet insecte. Les autorités de santé publique rappellent que tout le centre du Québec est maintenant considéré comme une zone à risque. Avec le retour des vacances de la construction, la CNESST rappelle l'importance de la prévention sur les chantiers. Selon la porte-parole Alison Ouellet, les lésions professionnelles ont l'habitude d'augmenter au cours des 4 semaines suivant les vacances. Employeurs et travailleurs sont donc invités à identifier et à corriger les risques au moment de la reprise des travaux. La ville de Davey-Louisville appelle à la prudence après avoir été informée que des jeunes sautent dans la rivière près des chutes de Maddington Falls. Elle rappelle que les courants, les rochers submergés, la profondeur variable de la rivière et la force de l'eau représentent un réel danger. La municipalité souligne que ces sauts peuvent avoir des conséquences graves, voire mortelles, et invite les parents à sensibiliser leurs enfants. Et la 62e finale des Jeux du Québec à Victoriaville accueille un nouveau partenaire majeur. Lactalis Canada versera 50 000 $ pour soutenir l'événement prévu en mars 2028. L'entreprise affirme vouloir contribuer à la mobilisation de la communauté et laisse entendre que d'autres annonces liées à ce partenariat pourraient suivre. C'est ce qui complète vos informations. 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
0: Une belle journée sous le soleil au centre du Québec avec 29, humidex 46, ciel dégagé pour ce soir et cette nuit avec 17. Demain, alternance de soleil de nuages avec 30, humidex 38. Et même scénario météo pour vendredi.
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vont performer sur la scène francophone de l'Asso à Montréal, édition numéro 5, qui sera présentée dans deux semaines au Parc Jean-Drapeau, les 15 et 16 août prochain. Et là, je vous rappelle qu'on a apporté également un grand changement, mais c'est comme passer un peu sous silence, le changement de case horaire de l'Asso. Habituellement, on proposait l'Asso le vendredi et le samedi. Et pour l'édition numéro 5, on propose des shows le samedi et le dimanche. Et quand je dis ça aux gens, je dis, ben voyons d'autres, ben non, c'est pas vrai. Ben, je te le dis, moi, j'ai toujours été à l'Asso le vendredi et samedi, puis là, cette année, c'est samedi et dimanche. Ça, ça change la donne à plusieurs personnes. Alors, les billets sont présentement en vente pour l'Asso, bien sûr, lassomontréal.com. Hey, on recule 4 ans en arrière, mes amis. C'était sa carte de visite dans le domaine de la musique country. Ça a changé également le monde. On appelle ça maintenant du country urbain. On aime le whisky. Voici Vince Lemire.

Ouais, on a fait un petit voyage dans le temps, 4 ans en arrière. Et vous rappelez-vous, j'étais l'un des premiers à vous faire entendre cette chanson-là à la radio. Puis à l'époque, je me rappelle, certains me disaient, hey, Danny, tu vas faire jouer ça à la radio. C'est pas country. Ça ira pas loin, cette affaire-là. Ben, au contraire, ça vous a vraiment accroché le cœur. On appelle ça du country urbain. La saveur Sam Hunt chez les Américains. Vince Lemire qui a chanté On aime le whisky. Alors, il n'arrête jamais de week-end en week-end. Et là, présentement, il est parti en mode vacances pour 3 semaines. Parce que depuis le début de la tournée des festivals au mois de mai, il n'a jamais arrêté. C'est un artiste également que j'ai eu la chance de côtoyer, de présenter également dans pas mal de festivals lors de mes animations au courant des dernières semaines. Donc, des vacances grandement méritées. Et en plus, il nous prépare pour 2027, eh bien, un nouvel album. Ça va prendre d'assaut la salle Albert Rousseau de Québec dans le comté de ce jeudi. Le spectacle musical Peter Pan, avec entre autres aussi l'humoriste P.A. Méthode dans le rôle du capitaine Crochet. Ben là, boum! Revirement de situation pour l'équipe de Peter Pan. Donc, il a annoncé, bien sûr, que P.A. Méthode ne sera pas présent pour ses représentations de Québec dans son rôle de capitaine Crochet. Pourquoi? Parce que c'est beaucoup trop demandant pour l'humoriste en question. Faire 25 représentations en 31 jours, c'est quelque chose de demandant. Donc, il décline l'invitation également son rôle de capitaine Crochet dans la comédie musicale Peter Pan qui va prendre d'assaut la salle Albert Rousseau de Québec dès demain. Alors, on va bien sûr se trouver quelqu'un remplaçant rapido presto. Et ça, c'est quand même pas évident pour une équipe de production de se trouver un remplaçant comme ça, là, vite sur le film, qui va bien sûr connaître les paroles et la mise en scène par cœur. Il faut beaucoup et beaucoup de travail là-dedans. Donc, bon repos à l'humoriste P.A. Méthode. Il nous chante maintenant Hangover. Voici Freddy.

On lui souhaite prompt rétablissement parce que ça a brassé pas mal le côté santé pour lui la semaine dernière. Je vous en ai parlé. Crise d'appendicite pour Régis Mongeon, opération d'urgence. Au repas forcé pour les deux prochains mois. Oh, ça, ça change la donne d'un chanteur quand même qui avait beaucoup de contrats dans beaucoup de festivals au Québec. Donc, il faut qu'il prenne sa santé en main. C'est la santé, c'est hyper, hyper important. Donc, prends soin de toi, notre cher Régis Mongeon qui vient de nous chanter une autre raison de boire. On s'en va vers 7 heures déjà dans votre mercredi matin, milieu de la semaine. Quoi de mieux que d'entendre du Zach Chico avec Benjamin avec God Time.

0: Il l'a tué, la voix, ce chanteur-là, c'est assez capoté. Merci. C'est un des quatre membres du collectif de la relève classe moyenne, Zach et Chico. Et aussi, bien, Zach et Chico nous a proposé, bien, ce printemps, un premier album anglophone. C'est vraiment assez incroyable, la voix qu'il a. On peut également l'entendre ici même à It's a Country avec sa collaboration avec William Cloutier, où on dansait, si on dansait autrefois, qui remporte également un important succès dans vos soirées de danse en ligne partout à travers la province. Donc, il a collaboré avec Benjamin, le réalisateur, justement, des chansons de classe moyenne qu'on chantait ensemble, Good Time. Et c'est vrai qu'on passe toujours du bon temps ensemble. J'ai l'immense bonheur de vous accompagner 7 jours sur 7, du lundi au vendredi, entre 6h et midi, également la fin de semaine, de 9h à 13h. Mais il va y avoir des changements bientôt, là, pour la fin de semaine, pour ma part. Donc, on va s'en parler très bientôt du changement pour la grande rentrée automnale, ici même, de ta radio It's a Country, avec une nouvelle station également qui va s'ajouter à la famille de It's a Country. Ben, on s'en va à Québec pour cet automne. On va s'en parler très bientôt. Ceci étant dit, on s'informe au détour de ces quelques messages.
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0: Vous avez rendez-vous, eh bien, ce samedi 8 août de 14h30 à 23h30 au Centre communautaire de Wickham pour participer à la 4e édition À chacun son country, souper spectacle offert par les productions Manon Grenier. Alors, on propose quand même plusieurs artistes qui vont se reléguer sur scène entre 14h30 et 23h30, comme par exemple Yann Chrétien, David Lefebvre, Colette Carrier, Mélanie Savary, Martin Comeau et plusieurs autres. Alors, on vous propose également un beau souper à volonté, soit spaghetti ou vol au vent. Réserve ta place dès maintenant te rendant directement sur le site internet de la chanteuse manongrenier.com pour participer ce samedi 8 août à Wickham à la 4e édition du souper spectacle À chacun son country.
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11: Bon mercredi, ici Louis-Philippe Arnoirel. Le gouvernement fédéral fait avancer la procédure pour faire classer un projet d'oléoduc vers la côte ouest comme projet d'intérêt national. La désignation en vertu de la loi visant à bâtir le Canada permet au gouvernement d'accélérer les procédures d'autorisation et de contourner certaines lois environnementales. Un avis publié dans la Gazette du Canada le 1er août fixe au 18 septembre la date limite pour soumettre des commentaires sur cette désignation d'intérêt national. La proposition d'oléoduc a déjà été transmise au Bureau des grands projets du gouvernement avec le gouvernement de l'Alberta désigné comme promoteur. L'oléoduc serait détenu par Trans Mountain, l'Alberta Petroleum Marketing Commission et Pembia Pipeline Corporation. Au Québec, la municipalité de l'Ascension a déclaré l'état d'urgence en raison des fortes pluies des derniers jours. Elles ont entraîné un glissement de terrain, la chute de poteaux électriques et endommagé plusieurs routes à environ 70 km au nord de Mont-Tremblant. Plusieurs chemins sont endommagés et certains sont complètement détruits ou impraticables. Une quarantaine de résidences de cette municipalité de 900 habitants étaient toujours enclavées hier en début d'après-midi, alors qu'il y en avait environ 120 au plus fort de l'urgence. Et pour terminer, les perturbations de vol chez WestJet semblaient s'atténuer hier, la compagnie aérienne reprenant progressivement ses activités après un bref arrêt de travail. Selon les données de l'entreprise d'analyse aéronautique Cirium, 16 vols WestJet prévus pour hier avaient été annulés à 16 heures. Lundi, plus de 300 vols avaient été annulés, soit environ 62 % des vols programmés, malgré la conclusion d'un accord de principe tôt le matin avec le syndicat représentant les agents de bord. WestJet a précisé qu'un retour complet à la normale prendra du temps, alors que la compagnie doit reprendre ses vols ainsi que repositionner ses appareils et ses équipages. C'est ce qui complète vos actualités Arsenal Média. Passez une bonne journée sur nos ondes.
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0: Et oui, ça passait tellement vite le temps. Cowboy Cargill du centre du Québec. Deuxième heure de votre Country Club en ce 5 août 2026. C'était de bon humeur, t'es en pleine forme. Alors, Danny Côté qui est en poste, côté animation jusqu'à midi, pour t'offrir la plus grande variété musicale dans le domaine de la musique country, agrémentée de quelques bons sujets qui vont vous faire sourire. Ben oui, tout que tu sois présentement déjà au travail, ou encore t'es présentement dans tes préparatifs pour te rendre au travail, ou encore t'es présentement sur les routes du centre du Québec, ou toi, chanceux, chanceuse en mode vacances. Profites-en au max et merci beaucoup d'être du rendez-vous. Tantôt aux environs de 7h45, je vais recevoir Antoine Michaud et Yves Charlebois, deux des membres du comité organisateur du Festival du Montagnard de Vianney, qui aura lieu bien ce samedi 8 août. Alors on s'en parle aux environs de 7h45. Oui, coup d'œil aux prévisions de la météo. Une très, très belle journée qui nous attend aujourd'hui sous le soleil au centre du Québec avec 29, humidex 36, ciel dégagé pour ce soir et cette nuit avec 17. Demain, une autre belle journée également qui nous attend avec alternance soleil-nuages avec 30, humidex 38. Vendredi également, il va faire beau, alternance de soleil de nuages avec 30. Là, ça va se gâter, semble-t-il, pour le prochain week-end. Mais là, pesez pas sur le bouton panique. C'est des prévisions à long terme. Alors, ça a bien le temps de changer d'heure en heure parce que samedi, 60 % de risque d'averse avec 27 et de la pluie pour dimanche avec 26. Et après, présentement, bien en direct du studio du Ranch et Kébayan, en plein cœur du centre-ville de Plessis ce matin. Le mercure indique présentement 19. Ma prochaine invitée, elle nous a offert au mois d'avril son plus récent album, Dandelion, qui rapporte un important succès. Voici son hit Be Her, place à Ella Langley.

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On les aime beaucoup, ce band qui vient en plus du Québec. Mais oui, on est bien fiers d'eux autres. Le Blue Ridge Band avec Chasing Sunset. Et ils seront de passage le dimanche, le 16 août prochain, à l'édition numéro 5 de l'Asso à Montréal, qui sera présentée au Parc Jean-Drapeau. Mais en plus, en parlant toujours du Parc Jean-Drapeau, il y a toujours des événements de week-end en week-end sur ce terrain-là. Puis en fin de semaine, on va vous proposer au Parc Jean-Drapeau le Festival Hill Sonic. Et là, ben ça fait énormément jaser ce matin sur le web également dans les quotidiens. C'est que, bien sûr, le comité organisateur de l'Hill Sonic a annoncé sur ses réseaux sociaux, bien au courant des dernières heures, un petit changement de politique concernant les sacs autorisés sur le site pour participer à l'Hill Sonic au courant du prochain week-end. Donc, les seuls sacs autorisés par vous, festivaliers, ce sera bien sûr les sacs transparents. Ben oui, hein, on a tous ça dans notre garde-robe. Tout le monde, là, un sac transparent pour amener nos choses pour participer à un festival. Ben voyons donc. Donc, ça sème vraiment la grogne auprès des festivaliers pour dire, ben voyons donc, pourquoi qu'on change ça à l'avance? Avoir su, j'y aurais pas été. On les comprend très, très bien. Donc, voilà, un petit changement de politique. On va accepter seulement les sacs transparents en fin de semaine à l'Île Sonic. Donc, si vos enfants prévoyaient aller faire un détour là-bas et qu'ils souhaitaient apporter un sac, il faut qu'il soit transparent. Ça, c'est hyper important. Au lieu de laisser à la barrière là, pour aller entrer avec les agents de sécurité. On ne veut pas ça. Tout un changement. À surveiller peut-être que ça va être la même chose. Sait-on jamais pour l'asso. On va suivre le dossier pour vous autres la semaine prochaine. Let's the country music play. Voici maintenant Low Cash et Parmalee. Passez un bon mercredi matin chez nous.

Oh, que j'ai mis le feu dans vos haut-parleurs dans votre mercredi matin avec le talentueux Nate Smith, hein, qui a fait sensation au courant des dernières semaines lors de son passage au FEC. Et aussi, ben, depuis déjà quelques jours, Nate Smith nous a fait un très, très beau cadeau, mes amis, en nous offrant une toute nouvelle chanson. Ben là, notre prochain comité d'écoute pour choisir les prochains hits qui vont bien sûr tourner pas mal ici à Hit Country. Ben, ça sera présenté bien demain avant midi, notre prochain comité d'écoute. Et bien sûr, j'ai soumis la nouvelle chanson de Nate Smith. Alors, ça reste bien sûr à surveiller, c'est bien sûr. On va donner le OK du comité d'écoute. Six Months Later, un artiste qui a vraiment la cote et un autobus de tournée en plus de sa couleur préférée, le rose. Elle chante Six Months Later. Voici Megan Maroney.

0: Je te dis ça comme ça, mais est-ce que tu t'es procuré son plus récent album, The Way I Am, sorti au mois de mars dernier? Un bijou d'album, c'est vraiment de toute beauté, qui comprend, écoutez bien ça, 21 chansons, c'est-tu assez capoté? Alors, Lou Combs a chanté Be By You en hit de l'heure, tout en douceur pour conclure cette autre demi-heure de musique sans pub dans votre country club. L'Association canadienne de musique country a annoncé que le trio familial de Wilkinson deviendra un nouveau membre du Temple de la renommée de la musique country canadienne qui aura lieu bien à la fin du mois de septembre à Kelowna, en Colombie-Britannique. Donc, un bel honneur pour ce groupe. Bien sûr, ce trio familial de Wilkinson, qui avait quand même remporté beaucoup et beaucoup de succès au courant des dernières années, quand même, en mettant la main également sur 2 Grammy Awards, 1 Juno Awards et 11 prix CCMA, donc celui du groupe de l'année, aussi album de l'année et single de l'année. Donc, voilà un honneur grandement mérité qu'on va leur rendre hommage lors de l'Association canadienne de la musique country. Bien sûr, en septembre, pour le groupe familial de Wilkinson. On s'informe, on se jase, détails de la météo et au détour, il nous prépare un nouvel album pour le mois prochain. Tu dis, hein, le mois prochain, c'est septembre, ça? Oui, ça va venir vite. Le mois de septembre, tu dis, oh non, pas déjà rendu à ce temps-là. Non, on passe pas à ça, on passe au moment présent. Alors, au détour, Carrie Ken va chanter avec Co-Wenzel Rocky Mountain Low.
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8: Bonjour, bon début de journée, ici Claude Marquis, voici vos actualités. Les cas de maladie de Lyme continuent d'augmenter en Mauricie, centre du Québec. En date d'hier, 27 cas ont été recensés depuis le début de l'année, comparativement à 12 à la même période l'an dernier. Transmise par la tique à pattes noires infectée, la maladie progresse notamment en raison du réchauffement climatique qui favorise la présence de cet insecte. Les autorités de santé publique rappellent que tout le centre du Québec est maintenant considéré comme une zone à risque. Avec le retour des vacances de la construction, la CNESST rappelle l'importance de la prévention sur les chantiers. Selon la porte-parole Alison Ouellette, les lésions professionnelles ont l'habitude d'augmenter au cours des 4 semaines suivant les vacances. Employeurs et travailleurs sont donc invités à identifier et à corriger les risques au moment de la reprise des travaux. La ville de Davey-Louisville appelle à la prudence après avoir été informée que des jeunes sautent dans la rivière près des chutes de Maddington Falls. Elle rappelle que les courants, les rochers submergés, la profondeur variable de la rivière et la force de l'eau représentent un réel danger. La municipalité souligne que ces sauts peuvent avoir des conséquences graves, voire mortelles, et invite les parents à sensibiliser leurs enfants. Et la 62e finale des Jeux du Québec à Victoriaville accueille un nouveau partenaire majeur. Lactalis Canada versera 50 000 $ pour soutenir l'événement prévu en mars 2028. L'entreprise affirme vouloir contribuer à la mobilisation de la communauté et laisse entendre que d'autres annonces liées à ce partenariat pourraient suivre. C'est ce qui complète vos informations. 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
0: Un beau mercredi qui nous attend avec la présence du soleil avec 29, humidex 36, ciel dégagé pour ce soir et cette nuit avec 17. Demain, c'est alternance de soleil de nuages avec 30, humidex 38 et alternance soleil de nuages pour vendredi.
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0: Merci beaucoup d'avoir choisi Hit Country 95.7. Là, tu commences à faire tes plans peut-être pour la fin de semaine qui approche à grands pas. Là, tu dis, moi, je suis en mode vacances. Qu'est-ce que je pourrais bien faire? Ben, j'ai trouvé, bien sûr, la sortie est parfaite pour toi te rendre à Vianney pour le Festival du Montagnard. Et là, tu dis, c'est quoi ça? Le Festival du Montagnard. Et pour nous en parler ce matin, je reçois deux invités en chair et en os. Antoine Michaud, président du comité organisateur, de même que Yves Charlebois, qui s'occupe des communications. Bon matin à vous deux.
1: Oui, allô, bonjour, Denis. Bonjour.
0: Vous allez bien?
1: Oui, absolument.
0: Excellent. Et là, parle-moi un peu, Antoine, ça commence à quelle heure au juste votre festival du Montagnard ce samedi?
2: Les inscriptions pour le rallye VTT sont de 9h à 11h.
0: OK.
2: Puis il faut que tout le monde soit revenu pour 16h le soir.
0: OK.
2: Puis, ouais.
0: Oui, vas-y.
2: Puis, dans le fond, après ça, c'est la dance country de 16h à 20h. Après ça, à 20h, les shows commencent.
0: Mais là aussi, le rallye VTT, ça attire également des jeunes de partout au Québec, là,
1: oui,
0: chez vous.
1: C'est ça, ce qu'on a essayé de faire cette année, c'est d'être le plus possible d'attirer des clubs de VTT de partout.
0: Oui.
1: De la Mauricie jusqu'à Sherbrooke, en passant par Chaudière-Appalaches, etc. Mm-hmm. Il y a des clubs de VTT, il y en a partout, dans presque tous les villages
0: oui,
1: au Québec.
0: Ça. Ouais.
1: Fait qu'on s'est dit, on va essayer quelque chose, de les inviter.
0: Ouais.
1: L'année dernière, on avait une centaine, puis cette année, ben, on a lancé une bouteille à la mer.
0: Ouais.
1: À savoir combien est-ce qu'on pourrait aller chercher. Sur combien de kilomètres qu'on a?
2: Sur 39 kilomètres.
1: Oui, il y a 39 kilomètres.
0: OK.
2: Puis on part de Vienne, puis on descend à Sainte-Sophie, on fait une boucle.
0: OK, ouais. OK.
1: L'avantage qu'on a, l'endroit physique où est-ce qu'on est, c'est qu'il n'y a pas de circulation à peu près.
0: Ah.
1: On prend des chemins qui est utilisé par le parc éolien, beaucoup.
0: OK.
1: Et on a quelques chemins publics, mais c'est des rangs qui sont quasiment pas utilisés.
0: OK.
1: Fait qu'il y a pas de... On dérange... Tu sais, on n'a pas de problème de circulation automobile à travers ça, là,
0: okay,
1: tellement. Ça fait que c'est ça qui est l'avantage. Puis aussi, les gens qui ont des VTT, si vous voulez voir des éoliennes de près, on passe à côté.
0: Ah, ça, c'est impressionnant.
1: Oui, ouais,
2: ben, dans le rang 2, dans le rang 3, là, dans le bypass. Il
0: faut aimer la boîte également, hein?
2: Ben,
0: non, pas tant que ça.
2: Non,
0: okay.
1: Non, c'est des chemins c'est des chemins d'éoliennes. Ils ont été conçus pour pouvoir s'y rendre hiver comme été à cet endroit-là,
0: okay,
1: à ces endroits-là. Ça fait que c'est vraiment c'est des chemins qui n'existaient pas avant, qui ont été construits lors de la construction du parc éolien.
0: OK. Et par la suite, côté spectacle, est-ce qu'on aura droit comme présence sur scène?
2: Comme spectacle, on a Audacious.
0: Oui, ça, c'est un band de la région.
2: Oui.
0: Ça, c'est sur le chapiteau.
2: Oui, le chapiteau Plâtrier-Laprise.
0: Oui.
2: Ça, c'est un de mes amis, c'est notre plus gros commanditeur.
0: Oui. Il y a aussi Lex Rose.
2: Ouais, ouais.
0: À compter de 21h.
2: Ouais, 21h à 23h, 23h30. Là, il a l'air d'être craqué un peu.
0: Ben, Lex Rose, qu'on entend ici même à Hit Country, qui chante, entre autres, droit devant également sa plus récente Astro. C'est tout un showman,
2: ouais,
0: Lex
2: ouais,
0: Rose.
2: Ouais.
0: Mais aussi, entre-temps, il y aura de la danse en ligne, comme tu en as parlé un petit peu plus tôt avec les Winslow Dancers.
2: Ouais, avec Catherine Provencher, c'est elle qui donne nos cours de danse durant l'hiver à la salle Chitlin-Simono à Vianney.
0: OK.
2: Puis, dans le fond, c'est elle qui donne les cours de danse et qui fait le DJ le soir.
0: Excellent. Il y aurait présence aussi d'un bar sur place?
2: Oui. Le bar, ça va être Marie... Puis Maud, puis Cathy qui va s'en occuper, c'est trois de mes amis, dans le fond.
0: OK, puis il y a aussi un food truck aussi sur place avec la ferme Lebert.
2: Oui, la ferme Lebert de Saint-Norbert.
0: Ben oui. Mais aussi, ce qui est important à mentionner aux gens qui veulent se rendre au Festival du Montagnard en fin de semaine, Antoine, c'est vraiment de dire aux gens que c'est vraiment argent comptant seulement.
2: Oui, parce qu'en Avienne, le réseau, il est pas fort.
0: Donc ça, c'est vraiment important en tant que festivalier, vous souhaitez vous rendre là-bas.
1: Parce que si on voulait, tu sais, ça peut fonctionner, mais tout d'un coup,
0: ouais,
1: on commence, dans 15 minutes, ça marche plus.
0: C'est ça.
1: Fait qu'on prend pas de chance à porter de l'argent comptant. Parce que tu veux essayer de vendre une bière à 8 heures, ça marche plus.
0: Non, tu sais, c'est ça. Bon. C'est plate dans ce temps-là. Ça casse le party.
1: Oui, c'est ça. Là, le gouvernement, avec les compagnies de cellulaire, sont en train de nous organiser ça pour installer une tour à Saint-Julien, entre autres.
0: OK.
1: Et ça va peut-être fonctionner à un moment donné. Ça va être fiable.
0: Oui, c'est ça.
2: un jour, on va arriver en 2026 à Vienne.
0: Il y aura aussi un dîner hot dog.
2: Oui, la Maison des Jeunes, la traversée de Saint-Ferdinand.
0: OK.
2: Oui, ça va être la rente. Et ses collègues et ses petits...
0: Petits acolytes.
2: Ouais.
0: Donc, ça se passe ce samedi 8 août, le Festival du Montagnard à Vianney. Et si on va voir de plus en plus de renseignements, Antoine, qu'est-ce qu'on doit faire?
2: On va sur la page Facebook, Loisir de Vianney, puis toutes les informations sont là.
0: Puis on pense qu'on va avoir du beau temps.
2: Ouais.
1: Sa météo, actuellement, là, nous donne 26 degrés pour samedi.
0: C'est parfait. Donc, du temps idéal pour faire un beau rallye VTT également pour assister au spectacle de Audacious, de même que Lex Rose aussi. N'oubliez pas d'apporter votre argent comptant. Ça, c'est hyper important en tant que festivalier. Alors, je vous souhaite un bon festival du Montagnard à vous deux.
1: Merci
0: beaucoup de votre passage ce matin à Hit Country.
2: Ouais, ben, c'est un gros merci, fait qu'on vous attend en grand nombre.
0: Excellent, merci.
1: Merci.
0: Bye bye.

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L'avez-vous reconnu ce matin, ce chanteur-là qui tourne abondamment d'heure en heure ici à Hit Country parce qu'il y en a des hits et c'est pas terminé pour lui parce qu'il nous prépare pour cet automne. Imaginez-vous donc un troisième album en carrière. Et lorsque tu vas le voir en show présentement, il chante deux nouvelles chansons qui vont figurer sur son troisième album. Entre autres, Si j'avais su de même que à deux, qui est jusqu'à maintenant, boum! Vous accrochez beaucoup et beaucoup le cœur, tripeux, tripeuse de bonne musique country. Donc, on s'est offert la chanson-titre de son deuxième Francis de Grand Prix qui a chanté « Se laisser aller ». Peut-être demain, place maintenant à la musique de Gab Forêt.

0: entre ses perséquences de compléter à presque déjà 8 heures et en début de semaine, la créatrice de contenu et ancienne participante de la 5e saison de la télé-réalité Big Brother Célébrité, Émy Lalune, annoncée sur ses réseaux sociaux, drôle de coïncidence, qu'elle annonce ça sur les réseaux sociaux, créatrice de contenu, qu'elle attendait son premier enfant. Ben oui, elle et son amoureux Ali Benso seront apparents pour la première fois bien en début d'année 2027. Tu dis, oh, ça va venir vite ça, oui. Ça passe tellement vite le temps. Donc, bonne nouvelle pour la créatrice de contenu et ancienne participante de Big Brother Célébrité, Émy Lalune, qui est présentement enceinte de son premier enfant. Coup d'œil à l'information au détour de ceci.
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0: Le compte à rebours est maintenant commencé. Ce sera présenté bien ce samedi 8 août à Vianney. Le Festival du Montagnard qui est maintenant de retour. Ben oui, pour l'occasion, il y en aura pour tous les goûts et pour tous les âges. On commence le tout avec un rallye VTT également aussi. Il y aura sur place plusieurs food trucks et également aussi spectacles de musique live avec Lex Rose et aussi de la danse en ligne, danse country avec les Winslow Dancers. Jeux et surprises et plaisir pour toute la famille. Un événement à ne pas manquer. Ça se passe à Vianney, bien ce samedi 8 août pour le Festival du Montagnard.
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7: Bon mercredi, ici Louis-Philippe Arnoirel. Le gouvernement fédéral fait avancer la procédure pour faire classer un projet d'oléoduc vers la côte ouest comme projet d'intérêt national. La désignation en vertu de la loi visant à bâtir le Canada permet au gouvernement d'accélérer les procédures d'autorisation et de contourner certaines lois environnementales. Un avis publié dans la Gazette du Canada le 1er août fixe au 18 septembre la date limite pour soumettre des commentaires sur cette désignation d'intérêt national. La proposition d'oléoduc a déjà été transmise au Bureau des grands projets du gouvernement avec le gouvernement de l'Alberta désigné comme promoteur. L'oléoduc serait détenu par Trans Mountain, l'Alberta Petroleum Marketing Commission et Pembia Pipeline Corporation. Au Québec, la municipalité de l'Ascension a déclaré l'état d'urgence en raison des fortes pluies des derniers jours. Elles ont entraîné un glissement de terrain, la chute de poteaux électriques et endommagé plusieurs routes à environ 70 km au nord de Mont-Tremblant. Plusieurs chemins sont endommagés et certains sont complètement détruits ou impraticables. Une quarantaine de résidences de cette municipalité de 900 habitants étaient toujours enclavées hier en début d'après-midi, alors qu'il y en avait environ 120 au plus fort de l'urgence. Et pour terminer, les perturbations de vol chez WestJet semblaient s'atténuer hier, la compagnie aérienne reprenant progressivement ses activités après un bref arrêt de travail. Selon les données de l'entreprise d'analyse aéronautique Cirium, 16 vols WestJet prévus pour hier avaient été annulés à 16 heures. Lundi, plus de 300 vols avaient été annulés, soit environ 62% des vols programmés, malgré la conclusion d'un accord de principe tôt le matin avec le syndicat représentant les agents de bord. WestJet a précisé qu'un retour complet à la normale prendra du temps, alors que la compagnie doit reprendre ses vols ainsi que repositionner ses appareils et ses équipages. C'est ce qui complète vos actualités Arsenal Média. Passez une bonne journée sur nos ondes.
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0: C'est-tu assez plaisant de commencer la journée avec une belle dose de vitamine D comme ça? Et en plus, le soleil sera avec nous autres tout au long de la journée. On le prend, on dit pas non à ça. Et pour ceux et celles qui sont présentement déjà en mode travail, t'auras la chance également d'en profiter de ce beau soleil qu'on nous prévoit au centre du Québec. La prudence est de mise, vous autres qui êtes présentement sur les routes du centre du Québec et toi qui es présentement en mode vacances, chanceux et chanceuse. Quelle belle journée pour te ressourcer, faire le plein de vitamine D. Ça fait du bien d'être en mode vacances, de déroger un peu de la routine habituelle qu'on vit quand même plusieurs semaines annuellement. Profite-en au max en prenant ta belle dose de musique country. Alors, Danny Côté qui est en poste avec grand bonheur jusqu'à midi. Ben, tiens, en parlant justement de météo, soleil aujourd'hui au centre du Québec avec 30, humidex 34. Ciel dégagé pour ce soir et cette nuit avec 16. Demain, une autre belle dose de vitamine D, mes amis soleil, avec 30, humidex 36. Même chose pour vendredi. Alternance soleil et nuages avec 29. Même chose aussi pour samedi. Wow! Alors avec 30. Et là, boum! Revirement de situation. Ça pourrait changer pour dimanche. Puis là, tu dis, oh, ben, moi qui voulais partir en camping. Hey! On se calme, là. C'est des prévisions à long terme. On annonce de la pluie pour dimanche avec 24. Mais là, ça a bien le temps de changer. On est juste mercredi. Du calme. Et à présentement, bien en direct du studio du Ranch Kimayan, situé en plein cœur du centre-ville de Plessisville. Alors, ce matin, le mercure indique 21 degrés. Celui qui s'apprête à chanter dans vos haut-parleurs au centre du Québec va nous proposer pour cet automne un nouvel album, oh, qu'on a tellement hâte, et aussi, il va faire un détour par l'Assaut à Montréal, performance attendue le 15 août prochain. Alors, il chante avec Marshmello, son hit Where We Go. Voici Thomas Rhett au 95.7.

Ça a commencé en force la 8e heure au 95-7 avec Thomas Sweat et Marshmello avec Where We Go. Et aujourd'hui, bien, ce 5 août 2026, bon anniversaire à Claude Danac de la part de toutes ses amies du HLM. Aussi, bonne fête à Sylvain Paquin, Patrick Gagnon, Carmen Genet et Isabelle Prince, auxquelles c'est leur anniversaire. Elles sont vraiment chanceux, ces personnes. Ils ont un an de plus. Alors, bon anniversaire à vous tous et toutes. Profitez ça en plus pour vous laisser gâter. Voici Old Dominion.

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Alors, Sandrine Hébert qui nous a chanté, on part Sunride à surveiller bien dès le jeudi 27 août prochain. Ben, elle va lancer dans toutes les radios du Québec une toute nouvelle chanson tirée de son plus récent album Déraciné qui a vu le jour en avril dernier et ça pour titre Sur la même page. Et voici un extrait de ce futur hit de Sandrine Hébert ce matin.

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De belles chansons écrites et composées en hommage à son chum, Luc Tellier, qu'on connaît bien également en tant que producteur dans le domaine de la musique country. Donc, ça pour titre Sur la même page. Oh, ça va vous accrocher pas mal le cœur, hein? Ça va sortir dès le 27 août prochain et dans toutes les bonnes radios à travers le Québec. À surveiller, à surveiller. Voici une grosse bombe de là qui va vous faire danser où que vous êtes à travers la province. Alex Warren chante avec Jelly Roll. Voici maintenant Bloodline dans votre mercredi.

C'est la sensation de l'heure. Présentement, il y a un important buzz autour d'elle. Stella Lefty, auquel elle a fait ses études à Amsterdam, et fait également marquant entourant la composition, l'écriture de cette chanson-là, Boston. Ben, c'était écrite et composée en moins de 15 minutes. Ça donne le succès que ça donne, qu'on vient tout juste d'entendre Boston avec Stella Lefty. Et aussi, ben, elle s'est fait connaître grâce à TikTok. Elle était à un moment de déprim au courant des dernières années. Donc, elle s'est dit, je vais prendre ma guitare puis je vais faire une petite vidéo sur TikTok. Et boum! Oh, oh, oh! Ça a attiré l'oreille d'un producteur qui a dit « Hey, toi, tu t'en viens sous mon aile, puis on va te produire, on va te pousser vraiment. Tu as vraiment un charisme et aussi un talent assez incroyable. » Donc, jusqu'à maintenant, c'est la vedette de l'heure. Il y a un buzz autour d'elle, Stella Lefty, avec Boston. Une petite dose de musique acadienne pour bien conclure cette autre super séquence dans votre Country Club, pourquoi pas. Voici Gueule de bois avec les gars du Nord.

0: On est à quelques minutes déjà de 8h30. On est à une demi-heure en plus de Hit & Country au travail entre 9h et midi. Alors, on parle maintenant de Carrie Underwood qui va interpréter à nouveau le numéro musical d'ouverture de l'émission Sunday Night Football sur la chaîne américaine NBC pour la 14e année consécutive pour ce rôle pour la chanteuse américaine. Là, tu dis, oh, peut-être que ça va rallumer la flamme en disant, oh, ben moi, ça me tente de peut-être faire une nouvelle chanson pour cet automne ou encore pour 2027 parce qu'on qu'elle était en sabbatique pour l'année 2026. Elle ne veut pas faire de spectacle, ne veut pas faire de nouvelles chansons. Oh, moi, d'après moi, là, ça va rallumer la flamme de Carrie Underwood. Donc, quand même, un retour pour une 14e année consécutive à interpréter le numéro musical de l'émission américaine Sunday Night Football sur la chaîne américaine NBC pour le mois prochain. Un honneur grandement mérité pour cette chanteuse hyper talentueuse. On s'informe, on se jase, détails de la météo parce que quand même, les nouvelles sont bonnes d'ici vendredi. Tout dépendant où est-ce que tu es à travers la province et au détour d'une belle balade qui vous accroche beaucoup et beaucoup le cœur, qui est interprétée par Mumford & Son, collaboration avec en plus la dame avec Chris Stapleton. Les trois comparses nous chanteront Here.
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10: Bonjour, bon début de journée. Ici Claude Marquis, voici vos actualités. Les cas de maladie de Lyme continuent d'augmenter en Mauricie, centre du Québec. En date d'hier, 27 cas ont été recensés depuis le début de l'année, comparativement à 12 à la même période l'an dernier. Transmise par la tique à pattes noires infectée, la maladie progresse notamment en raison du réchauffement climatique qui favorise la présence de cet insecte. Les autorités de santé publique rappellent que tout le centre du Québec est maintenant considéré comme une zone à risque. Avec le retour des vacances de la construction, la CNESST rappelle l'importance de la prévention sur les chantiers. Selon la porte-parole Alison Ouellette, Les lésions professionnelles ont l'habitude d'augmenter au cours des 4 semaines suivant les vacances. Employeurs et travailleurs sont donc invités à identifier et à corriger les risques au moment de la reprise des travaux. La ville de Davey-Louisville appelle à la prudence après avoir été informée que des jeunes sautent dans la rivière près des chutes de Maddington Falls. Elle rappelle que les courants, les rochers submergés, la profondeur variable de la rivière et la force de l'eau représentent un réel danger. La municipalité souligne que ces sauts peuvent avoir des conséquences graves, voire mortelles, et invite les parents à sensibiliser leurs enfants. Et la 62e finale des Jeux du Québec à Victoriaville accueille un nouveau partenaire majeur. Lactalis Canada versera 50 000 $ pour soutenir l'événement prévu en mars 2028. L'entreprise affirme vouloir contribuer à la mobilisation de la communauté et laisse entendre que d'autres annonces liées à ce partenariat pourraient suivre. C'est ce qui complète vos informations. 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
0: Météo. Une belle journée sous le soleil aujourd'hui avec un mercure qui va atteindre 29, humidex 36, ciel dégagé pour ce soir et cette nuit avec 17. Demain, c'est alternance de soleil et de nuages avec 30, humidex 38. Et même scénario météo pour vendredi.
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Tantôt, entre midi et 13h, on vous propose le lunch 100% Québec, une heure auquel la musique country québécoise est en vedette. Et en plus, lorsqu'arrive midi à 45, on vous propose le top 3 anglophone, les trois chansons francophones les plus demandées au 873-300-9566. Ça, c'est le numéro du texto.

Kane Brown qui vient de chanter Woman, et au courant des derniers jours, ben on peut entendre également une belle collaboration avec la chanteuse Lauren Elena avec Kane Brown qui s'est présentement en vente sur toutes les bonnes plateformes. Au courant de la dernière fin de semaine, la chanteuse américaine Lainey Wilson qui était en concert en Cincinnati et qui remporte un important succès hein, avec son plus récent spectacle World Wide Tour. Et là, pour l'occasion, il y avait une jeune fan âgée de 10 ans, Riley Clark, qui a écrit personnellement sur ses réseaux sociaux à Lainey Wilson en lui demandant « Hey, moi, Lainey, là, j'aimerais vraiment ça faire ta rencontre. » Alors, y avoir une photo avec toi, mais en plus, c'est ce qui a touché vraiment le cœur, c'est qu'elle a reprise cette jeune Riley avec une importante maladie, le spina bifida. Donc, elle a bien sûr accepté l'invitation avec grand bonheur. Elle a même fait monter sur scène. Donc, quel beau geste de la part de Lainey Wilson envers cette jeune fan de Cincinnati, Riley Clark, âgée de 10 ans. Ben, moi aussi, j'aimerais savoir une photo avec Lainey Wilson. Je capoterais ma vie quand même d'avoir ça. Mais certains vont dire, hey, t'as plein de photos avec plein de vedettes. Oui, j'en ai plein de photos avec plein de vedettes américaines, canadiennes, anglophones. Toujours bien, bien, bien impressionnant de le faire leur rencontre lorsqu'arrive le moment présent. Je peux parler par expérience quand j'ai vu Kate Urban l'année passée à Montréal quand il est arrivé. J'étais vraiment estomaqué. J'en ai perdu mon anglais. Ah, quand voulez-vous, c'est mon idole. Je l'aime beaucoup, moi, Kate Urban. La même chose que pour Morgan Wallen. Voici maintenant Frances de Grand Prix avec son hit « Si j'avais su, on est ensemble jusqu'à midi. Passe un bon mercredi matin. »

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Vérité et conséquence avec Benny Jones. Là, tu commences à faire tes plans peut-être pour le prochain week-end. Rendez-vous à Sainte-Justine pour participer au Festival de la saucisse. Avec côté bien spectacle qui vous attend, bien vendredi soir, la présence à compter de 18h de Maxime Gervais, les petits trous de balle. À 20h, Gab Paquette et à 22h, Rotoban. Et le samedi, moi, ce qui me fait bien rire, le samedi, à compter de 11h, la parade des chiens saucisses. Dans les rues de Sainte-Justine, aussi aura une zone dégustation de saucisses, aussi concours de la meilleure saucisse. Oh, vraiment très, très, très intéressant. Ça ouvre l'appétit en parlant de saucisses ce matin. Aussi, côté spectacle, il y aura la présence également de mon oncle Serge Extério, aussi à Bernard Gagné. Il y aura aussi la présence de Bob le chef qui va vous donner de bons trucs pour bien cuire votre saucisse. Donc, ça se passe à Sainte-Justine en Beauce, le Festival de la saucisse, pour faire un petit détour là-bas en mode week-end, en fin de semaine, vendredi et samedi. Cowboy, voici maintenant Lamin Veya Hit Country.

0: Ils ont fait beaucoup et beaucoup de kilomètres pour aller à votre rencontre au courant des dernières semaines un peu partout à travers le Québec. Et lorsqu'ils font beaucoup et beaucoup de kilomètres sur les routes, ben ça arrive souvent, tout comme nous, ben, d'arrêter à une halte routière pour se dégourdir les jambes. Mais qu'est-ce qu'ils font comme activité pour se dégourdir les jambes, les gars du groupe Lendemain de veille? Ben eux, ils adorent jouer au hacky. Tu dis, hein, ça revient à la mode, ça, cette affaire-là. Ben oui, c'est leur jeu qu'ils adorent faire, les cinq membres ensemble, pour se dégourdir les jambes, pour se rendre à leur destination de spectacle de week-end en week-end partout à travers le Québec. Déjà rendu à la conclusion de votre Country Club de ce mercredi. Ça passait tellement trop vite, mais c'est pas terminé pour moi. Ben non, au contraire. Je vous accompagne jusqu'à midi pour bien commencer votre avant-midi. Au détour avec It Country au travail.
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0: Avec la présence d'un merveilleux soleil, une belle dose de chaleur, on peut pas demander mieux pour bien commencer notre avant-midi au son de la meilleure musique country, bien branchée à l'une ou l'autre de nos quatre fréquences partout à travers le Québec, ou encore tu nous écoutes partout via le monde, à travers le monde, ouais, via notre site internet, le hitcountry.com. Je vous souhaite la bienvenue à Cowboy Cowgirl à la première portion de Hit Country au travail. Alors, on est ensemble jusqu'à midi, bien, comme on changera jamais la bonne formule gagnante, ben non, là, dès que Hit Country au travail l'avant-midi, on propose une heure de musique sans pub, auquel dans quelques instants, tu vas entendre le hit de Grillon James, Water at the Wedding. Et on commence de très, très belle façon avec une artiste qui a bien sûr fait un important don en argent à son école pour faire l'achat, bien sûr, d'instruments de musique. Un don de 1 million de dollars. Et pour lui, c'est comme une pièce pour nous autres. Voici Morgan Wallen avec Don't We.
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18: 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Yeah.

de Number 9 qui remporte un important succès, puis au courant de la dernière fin de semaine, nous a amené à faire, bien sûr, la fouine dans son autobus de tournée, bien sûr, modifié à l'honneur, bien sûr, de sa couleur préférée, le rose. C'est assez capoté, merci. Alors, vous autres aussi, allez faire votre fouine sur ses réseaux sociaux en parlant de Megan Maroney qui vient de chanter.

Devenir enquêteur sur les scènes de crime et malheureusement, ben, servir de bar son affaire suite à son amour pour la musique country. Donc, il a délaissé son rôle, ses études en tant qu'enquêteur pour devenir maintenant un chanteur country. S'est fait connaître grâce aux réseaux sociaux. Alors, Luke Combs est qu'a chanté Bye Bye You en hit de l'heure dans 3600 secondes de country avec en plus la présence d'un merveilleux soleil. On est tellement de bonne humeur. Heart First, voici Kelsey Ballerini.

Cette chanson a été lancée en novembre 1999. Elle a réussi à atteindre quelques semaines plus tard la pole position du top 200 du Billboard country américain avec un groupe marquant de la musique country américaine. On les a connus ici du côté du Canada avec sous le nom des Dixie Chicks. Ils ont changé de nom au cours des dernières années pour s'appeler maintenant The Chicks. Leur ancêtre affaire Cowboy Take Me Away dans 3600 secondes de country. Voici Ella Langley, Morgan Wallen.

Il va s'offrir soit une ou deux années de sabbatique pour bien se ressourcer après une importante grande tournée américaine. Et ça a également brassé pas mal dans sa vie personnelle au courant des derniers mois avec son divorce avec son ex Bonnie Exo. Alors, Jelly Roll qui a chanté Hands Up. Quel bonheur de vous savoir là. On est ensemble jusqu'à midi pour Hit Country au travail. Cajun Way, voici maintenant Seb et Jess.

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6: Bonjour, ici Claude Marquis, voici vos actualités. Les cas de maladie de Lyme continuent d'augmenter en Mauricie, centre du Québec. En date d'hier, 27 cas ont été recensés depuis le début de l'année, comparativement à 12 à la même période l'an dernier. Transmise par la tique à pattes noires infectée, la maladie progresse notamment en raison du réchauffement du climat qui favorise la présence de cet insecte. Les autorités de santé publique rappellent que tout le centre du Québec est maintenant considéré comme une zone à risque. Et la 62e finale des Jeux du Québec à Victoriaville accueille un nouveau partenaire majeur. Lactalis Canada versera 50 000 $ pour soutenir l'événement prévu en mars 2028. L'entreprise affirme vouloir contribuer à la mobilisation de la communauté et laisse entendre que d'autres annonces liées à ce partenariat pourraient suivre. C'est ce qui complète vos informations. 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
13: As-tu commencé à faire tes plans côté activité, côté sortie à faire avec les amis, la famille en fin de semaine? Ben, t'as rendez-vous bien ce samedi 8 août à Vianney au centre du Québec, non loin de Saint-Ferdinand, pour participer au Festival du Montagnard qui est maintenant de retour. On va vous proposer sur le coup de Navarre, bien sûr, le fameux rallye VTT également aussi sur place. Il y aura aussi Foot Track et aussi il y aura de la danse en ligne avec les Winslow Dancers. Et il y aura aussi des spectacles country qui vous seront proposés avec, entre autres, Audacious. De même que Lex Rose qu'on peut entendre ici et the country. Donc, il y en a pour tous les goûts et pour tous les âges. Ça se passe à Vianney en fin de semaine, ce samedi 8 août prochain, pour participer au Festival du Montagnard, collaboration de votre radio et the country. Chabosé s'amène dans un instant avec son hit Cargill. Et vous savez que Chabosé s'amène à la Place Belle de Laval le 24 septembre prochain. Voici Ian Singh avec Jordan Davis et passe un bon mercredi avant-midi.

auteure, compositrice, interprète aussi, professeure de musique. Elle doit être une excellente enseignante auprès de ses élèves. On doit tellement l'adorer. Une fille tellement sympathique et remplie de talent. Alors, Chloé Leclerc a chanté son plus grand succès en carrière jusqu'à maintenant. Je te pointe la porte d'un doigt d'honneur. Envers pas de barre, voici maintenant Tommy Boulanger.

Bonne nouvelle pour la chanteuse américaine Carrie Underwood qui va interpréter de nouveau le numéro musical d'ouverture de l'émission Sunday Night Football présenté le mois prochain sur la chaîne américaine NBC pour la 14e année consécutive. Et on sait que ce numéro d'ouverture-là bien, fait énormément jaser annuellement. Donc, un bel honneur encore une fois, une belle tape dans le dos pour dire « Ah, on est content de t'avoir avec nous autres, là! » Carrie Underwood qui va chanter à nouveau le thème d'ouverture du Sunday Night Football le mois prochain. Morgan Wallen chante avec Post Malone, le hit et un comeback voici. 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

Car on propose tantôt en après-midi pour la deuxième portion de Hit Country au travail, le top 3 anglophone, les 3 chansons les plus demandées par vous, trippeux et trippeuses de bonne musique country que vous avez fait, bien sûr, votre choix par le texto au 873-300 à 95-70. Zach John King maintenant.

0: C'est à compter du 21 septembre prochain que ce sera de retour pour la saison numéro 30 chez les Américains sur la chaîne américaine NBC. L'émission The Voice dit la saison numéro 30. Eh bien oui, l'engouement ne dément pas du côté des Américains. Donc pour l'occasion, pour la saison numéro 30, eh bien Riley Green, Joe Jonas et Queen Latifah seront bien sûr les coachs vedettes pour la saison numéro 30 de l'émission The Voice. On se jase, prévision de la météo. Les nouvelles sont bonnes d'ici vendredi. Au détour, Low Cash, collaboration avec Parmalee.
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0: Météo. Une belle journée sous le soleil aujourd'hui au centre du Québec avec 29, humidex 36, ciel dégagé pour ce soir et cette nuit avec 17. Demain, c'est alternance de soleil et de nuages avec 30, humidex 38. Et même scénario météo pour vendredi.
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Ça va faire presque déjà un an, la fin septembre dernier, qu'elle nous a offert son premier album anglophone, incluant une première chanson en francophone tirée de cet album-là. Évidemment, elle a même fait une édition vinyle de son premier album. Ancienne participante de l'émission La Voix, Sarah Van Der Zandt a chanté Fortune Teller. Comment ça se passe votre mercredi avant-midi? En prenant votre belle dose de musique, aussi une belle dose de chaleur que l'on connaît présentement à l'extérieur. Toi qui es propriétaire de piscine, je pense que tu seras bien populaire aujourd'hui. Je te dis ça comme ça. Voici Carrie Kent et Coenzel. Country.

Il aura la chance de performer sur la scène francophone de l'Asso à Montréal. Sa performance est attendue bien le dimanche, le 16 août prochain. Quand même une belle vitrine pour lui, assez capoté, merci. Celui qui nous a offert en plus au tout début du mois de juin son premier album en carrière pour Me Trouver. Alors c'est Joël Vogue qui nous a chanté Libre et vivant, et quel bonheur de vous savoir là, en plein cœur de cette super séquence classique de Daniel Bélanger, revisité à la manière country par Laurent Saint-Martin, que voici.

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1: On s'approche déjà de 11 heures dans votre mercredi. Sous le soleil, je vous lance l'invitation de faire un détour par le centre communautaire de Wickham, non loin de Drummondville, ce samedi 8 août, entre 14h30 et 23h30 pour participer à la 4e édition du souper-spectacle À chacun son country, mis en place par la chanteuse Manon Grenier. Donc, on propose plein d'artistes qui vont se reléguer entre 14h30 et 23h30. Pour en savoir davantage également, pour vous procurer vos billets, allez faire une visite sur le site internet manongrenier.com. Ça se passe ce samedi 8 août du côté du centre communautaire de Wickham. Alors, une belle invitation de Hit Country. On s'informe et au détour, elle nous chante son hit Be Her Hail à l'anglais.
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11: Bonjour, ici Claude Marquis, voici vos actualités. Les cas de maladie de Lyme continuent d'augmenter en Mauricie, centre du Québec. En date d'hier, 27 cas ont été recensés depuis le début de l'année, comparativement à 12 à la même période l'an dernier. Transmise par la tique à pattes noires infectée, la maladie progresse notamment en raison du réchauffement du climat qui favorise la présence de cet insecte. Les autorités de santé publique rappellent que tout le centre du Québec est maintenant considéré comme une zone à risque. Et la 62e finale des Jeux du Québec à Victoriaville accueille un nouveau partenaire majeur. Lactalis Canada versera 50 000 $ pour soutenir l'événement prévu en mars 2028. L'entreprise affirme vouloir contribuer à la mobilisation de la communauté et laisse entendre que d'autres annonces liées à ce partenariat pourraient suivre. C'est ce qui complète vos informations. 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

Le chanteur américain Parker McCollum est devenu papa pour la deuxième fois au courant des derniers jours. Et drôle de coïncidence, même son premier fils, ils sont à 3 jours de différence, mais avec quand même 2 ans d'intervalle. Alors, ça va fêter pas mal fort au début du mois d'août dans la famille de Parker McCollum. Donc, il est devenu papa pour la deuxième fois au courant des derniers jours. Donc, la maman et le poupon se portent très, très bien. Voici maintenant Mumford & Sons avec Chris Stapleton avec Here. 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

fait plaisir à pas mal de gens et toi qui es présentement bien en mode vacances. Oh, c'est peut-être ça que tu as en main pour satisfaire ta soif en mode vacances. C'est bien normal. On comprend ça. En plus, avec la présence de merveilleux soleil, c'était Tonne de bière avec le regretté Bob Bissonnette dans Hit et Concho Travail. Puis lui aussi vous en fait boire pas mal de bière à chacune de ses présences. Tonne de bière avec le regretté Bob Bissonnette dans Hit et Concho Travail. Puis lui aussi vous en fait boire pas mal de bière à chacune de ses présences sur scène. Voici Arpel et

0: Encore une belle demi-heure à passer ensemble et par la suite entre midi et 13h, c'est le lunch 100% Québec avec ma collègue Manon Bisson. Et là, tu te dis, hey, moi, je pars en vacances vendredi. Va-t-il faire beau pour mon premier week-end? Oh, on va répondre à tout ça au courant des prochains instants. Je veux pas trop m'avancer, mais j'ai pas le contrôle sur la météo, mais ça a bien le temps de changer quand même. On prévoit un genre de week-end 50-50. On va tout comprendre le tout. Au détour, la sensation de l'heure, Stella Lefty avec son hit Boston. On est ensemble jusqu'à midi.
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0: Météo. Il fait beau, il fait chaud, donc c'est du soleil aujourd'hui avec un maximum de 29 et Midex 36. Ciel dégagé pour ce soir et cette nuit avec 17. Demain, alternance, soleil nuage avec 30 et Midex 38. Et même scénario météo pour vendredi.
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On est la radio officielle de vos vacances partout à travers le Québec avec Justin Roy qui a fait appel au service d'un Gabriel Fredette de King Melrose pour chanter cette belle chanson « On s'en fait peur ». On s'en fait pas, nous autres, on vous offre toujours et toujours 24 heures sur 24, 7 jours sur 7, la plus grande variété dans le domaine de la musique country. Voici maintenant Bud Acton avec « Au revoir ma belle, bon mercredi ».

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Voici Alex Warren. 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

dans cette soirée de façon musicale avec la meilleure musique country entre 17h et 19h avec mon collègue Paul Chapman. Alors, c'est un rendez-vous à ne pas manquer. Une frette, oh, c'est ce qu'on pourrait bien prendre parce qu'il fait pas mal chaud aujourd'hui partout au Québec avec la belle dose de soleil qu'on connaît présentement. Voici les Hot Swamp. On va en prendre

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1: Déjà rendu à la conclusion pour la première portion de Hit Country au travail en ce 5 août 2026. Merci beaucoup d'avoir passé du bon temps avec moi. On a trippé depuis 6 heures à l'écoute de la meilleure musique country. Manon Bisson prend la relève, Sylvain Caron en PM et Paul Chapman en début de soirée. Mon nom est Danny Côté. Bonne journée, profitez du soleil au max, emmagasinez une belle dose de vitamine D. On se retrouve demain matin dès 6 heures pour le meilleur début de journée qu'on appelle chez nous le Country Club. Salut!
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9: Bonjour, ici Claude Marquis. Voici vos actualités. Des citoyens ont signalé une présence accrue de guêpes de sable dans certains parcs de Victoriaville, notamment au parc Colonial et Pidis, où des enfants auraient été piqués. La ville affirme toutefois que la situation est normale à cette période de l'année. Les guêpes fouisseuses sont plus actives en juillet et en août et sont généralement peu agressives. Les citoyens qui constatent une forte présence de guêpes sont toutefois invités à en informer la ville qui pourra intervenir au besoin. Et la 62e finale des Jeux du Québec à Victoriaville accueille un nouveau partenaire majeur. Lactalis Canada versera 50 000 $ pour soutenir l'événement prévu en mars 2028. L'entreprise affirme vouloir contribuer à la mobilisation de la communauté et laisse entendre que d'autres annonces liées à ce partenariat pourraient suivre. C'est ce qui complète vos informations. 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
16: Bon mercredi midi, Manon avec vous pour une nouvelle heure entièrement consacrée aux artistes d'ici. Bienvenue au lunch 100% Québec. Aujourd'hui, on passe de David Tremblay à Classe Moyenne, de Joémy à Andy Thériault, puis de Francis de Grandpré au Delaware Chuck. Ça va bouger, mais on aura aussi quelques chansons un peu plus posées pour accompagner l'heure du dîner. On aura également Phil J. Smith qui sera en spectacle demain soir à part Daniel Gascon et Sarah Dufour qui est attendue samedi du côté de Candiac en musique. Ne manque pas vers 12h45 notre top 3. Installez-vous, montez le son juste assez. On commence avec David Tremblay et minuit moins quart sur Hit Country dans ton heure de lunch.

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2: Joémie avec Beach and Beer, une chanson lancée en 2024 qui mélange des couleurs country et reggaeton. On change complètement d'ambiance maintenant. Cette fois avec une collaboration plus récente. Phil Leclerc et Sir Pathetic. Déconnecté est sorti le 22 mai dernier et parle d'une société qui perd peu à peu le contact humain. La voici maintenant sur Hit Country.
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0: Éric Dion avec Les Matins Fragiles. C'est ce qu'on vient d'entendre. Avant lui, on a entendu Francis de Grandpré, Christelle Mongeau, Andy Thériault et Lex Rose. Andy prépare présentement son premier album entièrement francophone. Et Nomade fait partie des chansons qui donnent la couleur de ce nouveau chapitre. Astro de Lex Rose est pour sa part une sortie récente dévoilée le 12 juin dernier. Éric Dion poursuit lui aussi un nouveau chapitre avec L'Origine du Vent, son premier album solo, lancé plus tôt cette année. Trois artistes qui avancent chacun à leur façon, mais qui montrent surtout que la musique d'ici continue de se renouveler. On va s'arrêter un petit instant. Au retour, on reviendra avec Gueule de bois de Jonathan Hood, les Delaware Truck et encore beaucoup plus de musique d'ici sur Hit Country dans ton lunch 100% Québec.
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3: Jonathan Hood, ça ira. C'est ce qu'on vient d'entendre. Dans quelques instants, ce sera place au Delaware Chuck. Leur chanson « Y a rien d'impossible » dans une chanson country se retrouve sur l'album « Attaque à 5 » lancé en 2024. Le groupe sera d'ailleurs en spectacle le 15 août à l'auberge La Fascine de l'île aux Coudres. Les Delaware Chuck, on se les offre maintenant sur Hit Country.
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1: Lendemain de veille avec Madeleine. Le groupe sera sur la scène du Festival acadien de Caraquet samedi soir en compagnie de Chris Chilio's Band. Une soirée qui risque de faire lever pas mal la poussière du côté du Nouveau-Brunswick. Maintenant, place au top 3 du lunch 100% Québec. Au numéro 3 aujourd'hui, on retrouve Jeff Posé avec « Puisqu'il faut ». La chanson ouvre les amours de seconde main. Son album solo comme interprète. Après avoir surtout été connu comme l'auteur-compositeur des Cowboys fringants, il porte maintenant lui-même ses chansons sur scène dans le cadre de sa première tournée solo. Voici le numéro 3 de notre classement de ce milieu de semaine. Jeff Posé, puisqu'il faut, sur Hit Country dans ton lunch 100% Québec.
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1: Jeff Posé occupait la troisième position avec « Puisqu'il faut ». Au numéro 2, on vient d'entendre Gab Forest avec « Peut-être demain ». Cette chanson donne son titre à son premier album paru en 2024. Depuis, le jeune auteur-compositeur-interprète a poursuivi son chemin et lancé un deuxième album, « Appel manqué », le 15 mai dernier. On arrive maintenant au sommet du classement, au numéro 1, Sarah Dufour avec « Chumelé ». Une artiste qui continue d'accumuler plutôt les kilomètres cet été et qui va être en spectacle samedi soir dans le cadre de Candiac en musique. Voici la première position du lunch 100% Québec de ce mercredi. Sarah Dufour et Chumelé.
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2: Sarah Dufour au numéro 1 avec Chumélé. Ça complète le lunch 100% Québec de ce mercredi. Jeff Posé, Gab Forest et Sarah Dufour formaient notre top 3 aujourd'hui. Merci d'avoir passé l'heure avec moi et surtout merci de continuer à faire une vraie place aux artistes de chez nous. Reste là, l'excellente musique se poursuit sur Hit Country. Ne manque pas Sylvain Caron qui sera avec toi dès 14h. Bye!
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13: Bonjour, ici Claude Marquis, voici vos actualités. Des citoyens ont signalé une présence accrue de guêpes de sable dans certains parcs de Victoriaville, notamment au parc Colonial et Pidis, où des enfants auraient été piqués. La ville affirme toutefois que la situation est normale à cette période de l'année. Les guêpes fouisseuses sont plus actives en juillet et en août et sont généralement peu agressives. Les citoyens qui constatent une forte présence de guêpes sont toutefois invités à en informer la ville qui pourra intervenir au besoin. Et la 62e finale des Jeux du Québec à Victoriaville accueille un nouveau partenaire majeur. Lactalis Canada versera 50 000 $ pour soutenir l'événement prévu en mars 2028. L'entreprise affirme vouloir contribuer à la mobilisation de la communauté et laisse entendre que d'autres annonces liées à ce partenariat pourraient suivre. C'est ce qui complète vos informations. 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
4: Bonjour, ici Claude Marquis, voici vos actualités. Des citoyens ont signalé une présence accrue de guêpes de sable dans certains parcs de Victoriaville, notamment au parc Colonial et Pidis, où des enfants auraient été piqués. La ville affirme toutefois que la situation est normale à cette période de l'année. Les guêpes fouisseuses sont plus actives en juillet et en août et sont généralement peu agressives. Les citoyens qui constatent une forte présence de guêpes sont toutefois invités à en informer la ville qui pourra intervenir au besoin. Et la 62e finale des Jeux du Québec à Victoriaville accueille un nouveau partenaire majeur. Lactalis Canada versera 50 000 $ pour soutenir l'événement prévu en mars 2028. L'entreprise affirme vouloir contribuer à la mobilisation de la communauté et laisse entendre que d'autres annonces liées à ce partenariat pourraient suivre. C'est ce qui complète vos informations. 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
11: À bord du 95.7, c'est reparti de plus belle pour notre mercredi. Comment ça va, Sylvain Caron? Aux commandes de votre radio Head Country depuis le studio Ranch Kimian. C'est le fun parce qu'au cours des prochaines heures, il y a plusieurs activités gratuites qui sont proposées dans la région. Et à constater les détails de la météo, parce que c'est une magnifique journée chaude et très humide, je vous dirais. On est chanceux, on a l'air climatisé parce qu'elle est collante. Ce sera le cas également pour la journée de demain dans le centre du Québec et c'est dégagé ce soir. Parfait pour la présentation de quelques événements gratuits. On y reviendra en fin d'émission. Bien sûr que le tennis est à l'honneur à Montréal parce que Félix Auger-Aliassime va faire son entrée à l'Omnium Banque Nationale, son premier match qui est présenté ce soir. On va pouvoir revenir là-dessus. Un peu de cinéma et je dirais qu'il y a du British dans l'air. Je vous dirai pourquoi tantôt. Avant de vous proposer la toute première chanson de notre après-midi, et c'est une belle collaboration. Jordan Davis avec Thomas Rhett.

On est dans le British cet après-midi. Je vous dirai pourquoi. Non, c'est pas la fête des Anglais, mais il y a quelques sujets qui sont rattachés. Et vous allez comprendre le tout en cours d'après-midi pour notre mercredi, alors qu'on vient de vous offrir Ariane Simard pour la portion musicale. C'est au tour de Gavin Adcock de venir faire un tour pour notre portion musicale. N'oubliez pas, vous pouvez nous suivre 24 heures sur 24, quelles que soient vos activités sur le hitcountry.com, portail d'informations également. Vous pouvez faire rattrapage de nos entrevues balado et encore plus. 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

sud-est du Québec, Mylène Vallée, à l'état pur, autre belle demoiselle en vedette, Laurence Saint-Martin, ça s'en vient dans quelques secondes à peine, et on va parler du prochain James Bond. Ah, ça commence à se préciser, mais on sait déjà que Denis Villeneuve va s'occuper du film, ça risque d'être solide. J'ai jamais...

0: Ben oui, l'acteur qui va succéder, ça va arrêter là pour la musique, à Daniel Craig dans la célèbre franchise des films James Bond, ben ce sera connu du grand public d'ici la fin de l'année. C'est ce qu'a annoncé à l'une des productrices du prochain film qui sera réalisé par notre Québécois Denis Villeneuve. À qui de Aaron Taylor-Johnson, Callum Turner, Jacob Elordi, Jake Lawden ou Harris Dickinson vont incarner le prochain 007? Ben le suspense prendra fin d'ici quelques mois parce que la productrice Amy Pascal qui a déclaré au Media Deadline que l'annonce devrait être faite d'ici le 31 décembre pour ce film qui est attendu un peu plus tard, bien sûr, pour 2028. Le dernier James Bond est sorti en 2021.
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0: Météo. Au cours des prochaines heures, on a un ciel dégagé, quelques nuages par la suite en soirée, nappe de brouillard possible selon les secteurs avec un minimum à 17 degrés, pas vilain du tout. Demain, il y a du soleil en matinée, par la suite un 30% de risque d'averse en après-midi, il y a un maximum à 30.
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1: Il y a des gens qui sont pas mal plus braves que moi pour réaliser certains exploits, dont cet exploit que je vais vous parler dans quelques instants par une dame d'un certain âge à part de ça. Et c'est un nouveau record. On pourrait y revenir après la musique de Mickey Bourgoin. Si je pouvais, ce serait country.

0: c'est...
1: Mais quel exploit et non merci pour moi. Et surtout que cette dame-là, une Britannique, 97 ans, qui a battu son propre record de wing walking. Qu'est-ce que c'est ça? Ben, elle a réalisé l'exploit il y a quelques jours à peine pour Betty Bromage, 97 ans, alors qu'elle était attachée donc pour un autre vol, parce que c'est pas son premier, attachée à l'aile d'un avion pour cette sixième expérience, et elle récoltait des fonds pour l'établissement qui l'avait soigné après son AVC, qui donc est survenu en 2025. Écoutez, à voir les images, déjà là, là, ça me donne, disons, des frissons. Et non, merci pour moi, vraiment attaché à l'aile de l'avion. Puis, oui, en plein vol, comme ça, sans rien, là, pas de parachute, absolument rien. Elle qui, donc, était bien sûr fixée de façon sécuritaire, là, mais cet exploit-là est digne de mention. Et c'est un nouveau record Guinness, tout ça, à 97 ans. Puis elle veut le refaire encore. 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

l'économie. On est mercredi pour vos radios sur Arsenal Média. Vous êtes bien branchés sur Rive Country. On vous en souhaite un bon mercredi à part ça. Oui, on va en parler d'économie tantôt, de magasinage en ligne et de celui qui va lancer son tout nouvel album le 1er octobre prochain à Montréal, Francis Degrandpré.

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1: 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Puis on se prépare pour notre 15-16.
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3: Bonjour, ici Claude Marquis, voici vos actualités. Des citoyens ont signalé une présence accrue de guêpes de sable dans certains parcs de Victoriaville, notamment au parc Colonial et Pidis, où des enfants auraient été piqués. La ville affirme toutefois que la situation est normale à cette période de l'année. Les guêpes fouisseuses sont plus actives en juillet et en août et sont généralement peu agressives. Les citoyens qui constatent une forte présence de guêpes sont toutefois invités à en informer la ville qui pourra intervenir au besoin. Et la 62e finale des Jeux du Québec à Victoriaville accueille un nouveau partenaire majeur. Lactalis Canada versera 50 000 $ pour soutenir l'événement prévu en mars 2028. L'entreprise affirme vouloir contribuer à la mobilisation de la communauté et laisse entendre que d'autres annonces liées à ce partenariat pourraient suivre. C'est ce qui complète vos informations. 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
12: Ah ben c'est l'équivalent des trois étoiles walkie, des trois chansons vraiment qui sont très hot par les temps qui courent. Des artistes que vous adorez, qui connaissent beaucoup de succès et on a ce top 3 anglophone à vous faire entendre coup sur coup dans quelques instants. Sylvain Caron, commande de votre radio Hit Country pour Ella Langley en réserve. Alex Warren, collaboration Jelly Roll, c'est à venir. Et on y va avec une autre collaboration de Coe Wetzel avec Corey Kent.
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1: Hey, demain, il y a un petit peu de sport en profil parce que ça bat son plein actuellement pour le tournoi de tennis à Montréal et aussi à Toronto pour l'Omnium Banque Nationale. Malheureusement pour nos porte-couleurs canadiens jusqu'à maintenant, c'est plus synonyme de forfait. On peut penser à Gabriel Diallo, également Denis Shapovalov, qui ont déclaré forfait au cours des dernières heures, donc pendant leur rencontre. Mais on peut se fier sur notre Félix Auger-Aliassime qui va disputer son premier match ce soir. On y revient tantôt avec la gang de party.

0: York, c'est mon tour, c'est moi qui passe la puck. 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
1: Ben, on va lui souhaiter bonne chance pour ce soir, quoique en principe, parce que c'est quand même le deuxième favori du tournoi de tennis de la Banque nationale, l'Omnium Banque nationale, à Montréal pour les Québécois. Félix Auger-Aliassime qui sera en action un petit peu plus tard ce soir. On va surveiller ça avec grand intérêt, bien sûr. Et donc, on lui souhaite bonne chance parce qu'il reste de moins en moins de joueurs canadiens à qui nous représente, avec des, bon, les abandons de Diallo, également Shapovalov, tout récemment. Donc, ce sera à suivre. Une belle ambiance ce soir au Stade Jarry.
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tu chez nous? Ben oui, dossier qui était dans le journal Le Québec. On pourra revenir avec plus de détails au cours des prochaines. Et aussi, il y aura à suivre plus tard, tantôt, de l'actualité dans le monde de la musique country, parce qu'on est là pour se faire sur votre radio.

0: sais, parfois aux États-Unis, y a des choses qui font en sorte où il y a des événements qui nous influencent, parfois à tort. Et c'est le cas pour le dossier de la laitue. C'est dans le Journal de Québec aujourd'hui, alors que les Québécois qui ont été plus frileux à acheter de la laitue au cours de l'été, à la suite d'une énorme éclosion d'un parasite intestinal qui a causé de la diarrhée aux États-Unis. Et c'est déploré par les producteurs d'ici. D'ailleurs, on quantifie à 10% la baisse des ventes de laitue québécoise cet été. Mais chez nous, au Québec, là, il n'y a aucun problème au niveau de la laitue. Même qu'on a eu des baisses de prix depuis quelque temps là, à l'épicerie pour ce qui est de la laitue. Donc, lâchez-vous louche, il n'y en a pas de problème pour la laitue chez nous. C'est toujours bon ce qui se fait chez nous, d'ailleurs. Détail de météo, ça s'en vient.
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3: Météo. Ah, mais va faire chaud encore une fois demain avec ce soir ciel dégagé. Pas vilain du tout avec un minimum à 17 degrés. Nappe de brouillard possible selon les secteurs. Il y a du soleil en matinée demain dans le centre du Québec. Par la suite, un faible 30% de risque d'averse en après-midi.
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Une chanson de Locash avec Parmalee sur les ondes de country, alors que une grande dame, une grande vedette de la musique country viendra nous retrouver dans quelques instants. Gretchen Wilson, par la suite, une grande vedette musicale qui fait son entrée au cinéma. Elle fait de la musique autre que country. N'empêche, on va pouvoir y revenir un petit peu plus tard tantôt. Là, on laisse toute la place à Gretchen Wilson.

0: La belle Billie Eilish, que vous connaissez pour certains et certaines dans son style musical, elle connaît beaucoup de succès, fait son entrée au cinéma. D'ailleurs, elle est absolument méconnaissable dans les premières images qui ont filtré du film de Bell Jar qui marque ses débuts au cinéma en tant qu'actrice. C'est un long métrage qui est réalisé par la Canadienne Sarah Polley et la populaire chanteuse américaine incarne Esther Greenwood, une jeune femme brillante qui sombre dans la dépression, donc accablée par un immense stress. Et c'est une adaptation donc d'un roman autobiographique de 1963 et disponible sous peu dans les grandes salles de cinéma.
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Excellent, Jeff Posey en musique, David Pinault vient prendre la relève musicale et tantôt, ben on va revenir parce que j'ai pas eu le temps d'en parler hier, mais de cette grande générosité d'une formation de musique country, ça fait énormément jaser. J'aurais dû assister à leur spectacle au Fenway Park, baptême, ça aurait pu être payant.

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1: 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Quelle générosité du Zac Brown Band, déjà connu des amateurs de musique country. Vous les adorez, on vous les tourne régulièrement sur Red Country. Alors qu'on a surpris bien du monde au Fenway Park de Boston pour souligner cette séquence incroyable de spectacles présentés au Fenway Park et tout ça à guichet fermé. C'était la 15e représentation consécutive à guichet fermé. Et pour souligner le tout, non, on n'a pas donné un bobblehead ou des billets pour des prochains spectacles. Non, les 37 000 spectateurs présents ont reçu une croisière gratuite pour deux à bord d'un navire d'une compagnie américaine. L'annonce qui a été faite en plein concert. D'ailleurs, au début, les gens n'y croyaient pas. On croyait que c'était même une petite blague. Ah, ça, c'était avant qu'il interprète la chanson « Same Boat ». Ah, donc, non, il a vraiment donné une croisière comme ça à tout ce beau monde. Faut être généreux, hein?
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11: Bonne fin d'après-midi, ici Claude Marquis, voici vos actualités. Gaudreau Environnement lance un nouveau service de tri des résidus de construction directement sur les chantiers, afin de réduire la quantité de matière envoyée à l'enfouissement. Le service permet de séparer le bois, le gypse, le métal et le carton pendant les travaux, avant de les acheminer vers des centres de recyclage et de valorisation. Selon l'entreprise, jusqu'à 80 % des résidus pourraient ainsi être valorisés. Des projets pilotes sont déjà en cours avec Abriard à Warwick, Victoriaville et Saint-Samuel. Le service est maintenant offert aux entrepreneurs de Victoriaville et des environs. Des citoyens ont signalé une présence accrue de guêpes de sable dans certains parcs de Victoriaville, notamment au parc Colonial et P10, où des enfants auraient été piqués. La ville affirme toutefois que la situation est normale à cette période de l'année. Les guêpes fouisseuses sont plus actives en juillet et en août et sont généralement peu agressives. Les citoyens qui constatent une forte présence de guêpes sont toutefois invités à en informer la ville, qui pourra intervenir au besoin. Et le ministère de l'Environnement prolonge jusqu'au 6 octobre l'interdiction de transporter certains animaux sauvages dans 24 municipalités du centre du Québec, principalement dans les MRC de Drummond et de Nicolet-Yamaska, afin de freiner la propagation de la rage du raton laveur. Québec rappelle qu'il ne faut pas déplacer un animal sauvage blessé ou qui semble orphelin, puisqu'il pourrait être porteur du virus sans présenter de symptômes. C'est ce qui complète vos informations. 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

ce soir au parc René Lévesque à Terrebonne, par la suite Malartic le 13 août prochain à La Ronde. Si jamais vous êtes là le 23 août prochain, vous allez pouvoir assister à son spectacle de Fred Dionne à Gatineau par la suite au mois de septembre. Et ça tombe bien parce que bon, il visite le centre du Québec le 6 septembre prochain. Par la suite, escale sur la Côte-Nord, Forestville, Sept-Îles, Havre-Saint-Pierre et Port-Cartier. Donc, l'excellent Fred Dionne qu'on vient d'entendre en musique. Et ben ça laisse place à un autre excellent artiste, je comprends donc. General Summon. 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

Magnifique duo, Jason Aldean avec la belle Carrie Underwood. Petite note concernant Carrie Underwood, et ça, c'est toute une bonne nouvelle. Ben, pour les amateurs de football, à quelque part, vous connaissez le Sunday Night Football présenté aux États-Unis sur NBC. Ben, elle sera de retour parce qu'elle s'occupe de la trame d'ouverture de l'émission sur NBC depuis maintenant une 14e saison. Ça a été confirmé. Donc, elle travaille parce qu'elle s'occupe de la trame d'ouverture de l'émission sur NBC depuis maintenant une 14e saison. Ça a été confirmé. Donc, elle travaille

0: populaire chez nous également, bien sûr, aux États-Unis et partout dans le monde maintenant, parce que avec les chiffres qui ont été dévoilés au cours des dernières heures, pour la première fois de l'histoire, le top 5 du top 100, tout style musical confondu, sont occupés par des artistes country. Et on a même donc pour ce qui est des téléchargements pour le streaming aux États-Unis, c'est bon, on voit des records depuis quelques mois, depuis quelques années, voire déjà. Mais autre frontière de la frontière américaine, ailleurs dans le monde, pour ce qui est du streaming des chansons country, ça a augmenté de plus de 94% dans les 5 dernières années. On aime tout ça, le country, on en a encore. De l'autre côté, des détails de météo avec Billy Zimmerman.
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4: Météo. Un beau ciel dégagé ce soir. Cette nuit, quelques nuages qui s'ajoutent par la suite pour un minimum à 17 degrés. C'est ensoleillé demain matin avec un faible 30% de risque d'averse en après-midi. Maximum à 30, humidex à 38. Et encore du soleil pour vendredi, on est chanceux.
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Les éphémérides, c'est à venir au cours des prochains instants dans l'histoire de la musique country pour ce 5 août. Après avoir entendu l'excellent Billy Zimmerman, on laisse place au Florida Georgia Line.

peut lui souhaiter bonne fête, la Montréalaise. On a tendance à l'oublier. On dit souvent la Canadienne, mais c'est la Montréalaise. Terry Clark, qui est né en 1968, c'est son anniversaire. Aujourd'hui, on lui souhaite bonne fête. La légende Kenny Rogers enregistrait le grand classique Lucille lors d'une session d'enregistrement en 1976. Évidemment que la chanson a connu un succès vraiment planétaire. On a l'auteur, compositeur et musicien américain Richard Fagan, qui est décédé à l'âge de 69 ans. Il a donc classé 6 chansons dans le top 10 et 18 dans les décomptes country Billboard. Il est décédé en 2016. 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

Ouais, ben, on a Megan Lebel dans les dernières minutes de notre émission d'après-midi sur Hit Country. Sylvain Caron, toujours des votes. On aura le temps de revenir avec les activités qui sont à surveiller au cours des prochains jours dans notre belle région. Et ben, bien sûr qu'on s'approche tranquillement du retour à la maison. Toujours au son de la meilleure musique country qui soit sur la source du country.

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1: Deux activités à surveiller au cours des prochaines heures, à commencer par la présentation ce soir de ce rendez-vous à la place Sainte-Victoire de Victoriaville pour la présentation de la pièce de théâtre Eldorado Snack Bar. C'est une activité qui est gratuite, manquez pas ça. C'est proposé ce soir. Et également, tout juste en face d'ailleurs de votre studio Head Country, on a la présentation jeudi à 18h30 de ce spectacle du groupe Gallup. Et c'est au centre-ville de Plessisville, donc manquez pas ça, hein? On vous gâte avec non seulement la musique country, de belles activités à faire dans la région, et surtout, plusieurs rendez-vous, dont le retour à la maison. Paul Chapman s'occupe de vous autres dans quelques instants. Demain, je serai avec vous à compter de 14h, comme à l'habitude, sauf le vendredi. Non seulement on est ensemble l'après-midi, mais on est ensemble aussi pour lancer la fin de semaine. Sylvain Caron qui vous en souhaite une bonne Danny Côté, là. Encore une fois, demain pour le Country Club à compter de 6h. On vous souhaite un bon retour à la maison et bonne soirée.
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10: Bonne fin d'après-midi, ici Claude Marquis, voici vos actualités. Gaudreau Environnement lance un nouveau service de tri des résidus de construction directement sur les chantiers afin de réduire la quantité de matière envoyée à l'enfouissement. Le service permet de séparer le bois, le gypse, le métal et le carton pendant les travaux avant de les acheminer vers des centres de recyclage et de valorisation. Selon l'entreprise, jusqu'à 80 % des résidus pourraient ainsi être valorisés. Des projets pilotes sont déjà en cours avec Abriard à Warwick, Victoriaville et Saint-Samuel. Le service est maintenant offert aux entrepreneurs de Victoriaville et des environs. Des citoyens ont signalé une présence accrue de guêpes de sable dans certains parcs de Victoriaville, notamment au parc colonial et P10, où des enfants auraient été piqués. La ville affirme toutefois que la situation est normale à cette période de l'année. Les guêpes fouisseuses sont plus actives en juillet et en août et sont généralement peu agressives. Les citoyens qui constatent une forte présence de guêpes sont toutefois invités à en informer la ville, qui pourra intervenir au besoin. Et le ministère de l'Environnement prolonge jusqu'au 6 octobre l'interdiction de transporter certains animaux sauvages dans 24 municipalités du centre du Québec, principalement dans les MRC de Drummond et de Nicolet-Yamaska, afin de freiner la propagation de la rage du raton laveur. Québec rappelle qu'il ne faut pas déplacer un animal sauvage blessé ou qui semble orphelin, puisqu'il pourrait être porteur du virus sans présenter de symptômes. C'est ce qui complète vos informations. 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
15: Je vous souhaite un bon mercredi. Bon appétit, les amis, pour ceux qui sont déjà attablés. Ceux qui sont sur la route, prudence. On va bien vous accompagner en musique. Fait que, oh ouais, tu peux lever le volume, par exemple. Ça, s'il n'y a pas de problème. Tu vas adorer Really Green tantôt, Vince Lemire. Et on commencera le tout avec Megan Moreni, Beautiful Tink. Vous êtes sur Hit Country. Mon nom est Paul Chapman. Je te souhaite un bon retour à la maison. Et encore une fois, 100% country, ben c'est aussi 24 heures sur 24.
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www.hitcountry.com pour faire vos demandes spéciales et surveiller tout ce qui se passe dans le décompte du week-end. À vous de le faire. Stella Leflie s'en vient. Oh, c'est à Boston qu'on s'en va? Merveilleux. Ticker Whitmore, Anthony Goulet, Zach Chico et Benjamin et 100% Country. L'autre bonne nouvelle là-dedans, c'est que c'est 24 heures sur 24. Tantôt, je vais te parler un petit brin de sport. Ça met le temps. 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

0: La musique, elle est parfaite sur Hit Country. Et puis, je vais te parler vite, vite comme ça, rapidement, oui. Avant de faire tourner Ken Brown et Isaac Bryan, le baseball. Oui, oui, il y a du baseball ce soir, Ligue nationale, Ligue américaine. Mais c'est surtout de vous dire que Félix Auger-Aliassime va jouer contre un Français, Tiloan. OK. Ça va se passer en cette journée de mercredi. Alors, bonne chance. On parlera des Alouettes tantôt. 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
1: C'est le temps de vous gâter avec Ken Brown. J'ai parlé tantôt de Zach Bryan, Gab Forrest, encore plus de musique.

parler de météo parce que c'est partiellement nuageux ce soir. Il y a le brouillard qui se disperse. On devrait avoir 17 degrés. Demain, c'est une bonne nouvelle. Un peu partout au Québec, on devrait avoir du soleil. Ça devient alternance soleil-nuage. Il y a quand même la nappe de brouillard qui sera là présente le matin. 30% peut-être de possibilité de moins nuage ou pluie. Maximum sera de 30 degrés, humidex 38. Et la nuit prochaine, pas celle-là, mais l'autre, 21 degrés, nuage. 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
7: Bonsoir, ici Claude Marquis, voici vos actualités. Gaudreau Environnement lance un nouveau service de tri des résidus de construction directement sur les chantiers, afin de réduire la quantité de matière envoyée à l'enfouissement. Le service permet de séparer le bois, le gypse, le métal et le carton pendant les travaux, avant de les acheminer vers des centres de recyclage et de valorisation. Selon l'entreprise, jusqu'à 80 % des résidus pourraient ainsi être valorisés. Et des citoyens ont signalé une présence accrue de guêpes de sable dans certains parcs de Victoriaville, notamment au parc colonial et Pidis, où des enfants auraient été piqués. La ville affirme toutefois que la situation est normale à cette période de l'année. Les guêpes fouisseuses sont plus actives en juillet et en août et sont généralement peu agressives. C'est ce qui complète vos informations. 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
14: Notre 18e heure va vous accompagner de belle façon. Ella Langley s'en vient avec d'autres artistes, oui, dont Zach John King, Luke Combs, Sarah Dufour. Bonne 18e, prudence sur la route, maestro.
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0: Elle nous dit simplement, je suis mêlée, Sarah Dufour, merci. J'ai bien aimé aussi Luke Combs qui tournait pour Frédéric, qui nous écoute en voiture et qui dit, parfait, c'est une job sur le country. Puis en même temps, c'est un excellent danseur, fait que je vous salue encore une fois, mon cher ami. Jordan Davis s'en vient, qu'est-ce qu'il y a d'autre également, Max McDowell et d'autres surprises qui vous accompagnent dans votre retour à la maison, ou peut-être déjà arrivé à la maison, en train de préparer le souper, ou en train de souper.
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0: Où que vous soyez, on vous salue, les amis. Et on va continuer en musique dans les prochaines secondes. Est-ce qu'il va s'en venir? Alex Roran, Jelly Roll, Lucas avec Parmali. On aura droit aussi à Pulse Melong et Arpin Lépine. Puis l'air de rien, on s'en va tranquillement dans la conclusion. Ça va aller vite, ça va aller vite, mais ça va bien aller. Surtout que tu aimes la musique. Et n'oubliez pas www.hitcountry.com pour tout savoir.
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Morgan, Waylon Sambien, All the Minions, Sam Hunt, Lambin Day. Puis ça va être aussi le mot de la fin qui va s'installer tantôt en cette journée aujourd'hui, le mercredi, le 5 août. Je vous rappelle encore une fois que vous êtes sur Hit Country. Vous faites partie de l'aventure. Vous avez le droit d'aller faire vos demandes spéciales sur le www.hitcountry.com et ça tourne juste pour vous. Morgan Whelan, ça tourne pour Chantal. T'es prête, hein? Nous autres aussi. 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

0: Tom.
1: Je vais vous souhaiter une excellente soirée, surtout qu'il y a encore plein de bons hits à vous proposer avec des artistes que t'aimes. Mon nom est Paul Chapman et je vous dis simplement à demain, jeudi le 6. On sera là. Et en attendant, portez-vous bien et toujours la prudence. 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
4: Bonsoir, ici Claude Marquis. Voici vos actualités. Gaudreau Environnement lance un nouveau service de tri des résidus de construction directement sur les chantiers afin de réduire la quantité de matière envoyée à l'enfouissement. Le service permet de séparer le bois, le gypse, le métal et le carton pendant les travaux avant de les acheminer vers des centres de recyclage et de valorisation. Selon l'entreprise, jusqu'à 80 % des résidus pourraient ainsi être valorisés. Et des citoyens ont signalé une présence accrue de guêpes de sable dans certains parcs de Victoriaville, notamment au parc Colonial et Pidis, où des enfants auraient été piqués. La ville affirme toutefois que la situation est normale à cette période de l'année. Les guêpes fouisseuses sont plus actives en juillet et en août et sont généralement peu agressives. C'est ce qui complète vos informations. 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

C'est Oli Bombardier qui vous accompagne ce soir. Bon mercredi, tout le monde, avec le meilleur de la musique dans les hits country qui s'amènent dans les prochaines minutes. 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

0: J'étudie 60-40. On va dire 70-30. T'sais, j'ai jamais été bon en géographie, moi.
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